0: Oui, tu verras, ça fonctionne à l'aide.
1: C'est bon.
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0: Ah, c'est une simple inscription.
1: Comment je peux vous essayer de suivre? Charles Robert, 9244, a black Toyota Camry, occupied 2 times.